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0: Bonjour à tous et à toutes sur Ozondes FM. Il est l'heure de votre météo du dimanche sur Châtellerault et ses alentours. Ce matin, attendez-vous à un ciel couvert. Pour les températures, elles seront autour de 22 degrés ce matin. Dans l'après-midi, des nuages et des éclaircies. Les températures monteront jusqu'à 31 degrés. Ce soir, un ciel très nuageux, il fera environ 30 degrés. Aujourd'hui, les températures varient entre 21 et 33 degrés. Passez une belle journée sur Ozondes FM.
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1: Adepte des bassins l'été, roi des patinoires l'hiver, l'Autrichien Karl Schaffer a en effet mené une double vie sportive avec

Il ne peut décrocher sa place en finale. Qu'importe, Karl poursuit sa destinée sportive, les années passent, et son palmarès, quant à lui, se fournit. Champion d'Europe, puis du monde, patin au pied. En 1932, à Lake Placid, aux États-Unis, Schaffer impressionne et devient champion olympique de patinage artistique. Une expérience réitérée et réussie 4 ans plus tard à Garmisch-Partenkirchen en Allemagne, alors qu'il a remporté tous les titres internationaux et d'Autriche sans discontinuer depuis 1930. Au total, l'Autrichien sera sacré 7 fois champion mondial et devient octuple champion d'Europe. Sa carrière sportive s'achève comme elle l'a commencé, ou presque, aux Jeux d'été de Berlin en 1936 sur un 200 mètres brasse auquel il ne prendra finalement pas place. Karl Schaffer disparaîtra le 23 avril 1976. Allez, on se donne rendez-vous demain pour d'autres histoires d'un jour avec Mémoire Sport.

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Après une saison bien remplie, nos bénévoles ont besoin d'un peu de repos et vont lever le pied quelques semaines pour revenir en pleine forme à la rentrée. Nous aurons donc le plaisir de vous retrouver pour votre agenda local dès le lundi 31 août pour une nouvelle saison riche en rendez-vous près de chez vous. En attendant, l'été regorge d'animations, de concerts, de marchés, de fêtes et de nombreuses autres manifestations. Pour connaître les événements organisés près de chez vous, nous vous invitons à consulter le site Ici l'été, ainsi que l'Open Agenda de Grand Châtellerault, pour connaître les nombreuses animations proposées tout au long de l'été près de chez vous. Nous vous rappelons tout de même que le lac de la Forêt est en accès libre tous les jours jusqu'au 28 août avec mini-golf, foot-golf, tir à l'arc, tir laser, sarbacane, trampoline, toboggan aquatique, mur d'escalade, cage à grimper, parcours kids, orientation, VTT et trottinette électrique et bien entendu baignade surveillée. 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

Bonjour à tous et à toutes sur Ozondes FM. Il est l'heure de votre météo du dimanche sur Châtellerault et ses alentours. Ce matin, attendez-vous à un ciel couvert. Pour les températures, elles seront autour de 22 degrés ce matin. Dans l'après-midi, des nuages et des éclaircies. Les températures monteront jusqu'à 31 degrés. Ce soir, un ciel très nuageux, il fera environ 30 degrés. Aujourd'hui, les températures varient entre 21 et 33 degrés. Passez une belle journée sur Ozondes FM.

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2: Bonjour à tous sur Ozone FM. Voici votre point météo de midi pour Châtellerault et sa région. Ce dimanche après-midi, quelques éclaircies avec environ 31 degrés. Ce soir, un ciel très nuageux, il fera autour de 29 degrés. Et pour demain lundi matin, prévoyez un ciel couvert avec 20 degrés au réveil. Tout de suite, retrouvez Histoire d'un jour avec Guillaume Barret. Bon après-midi sur Ozone FM.
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4: Adepte des bassins l'été, roi des patinoires l'hiver, l'Autrichien Karl Schaffer a en effet mené une double vie sportive avec davantage de réussite sur l'eau figée par le froid. Karl Schaffer est né en 1909 à Vienne, il est un touche-à-tout, la musique, mais surtout le sport. Fin nageur, collectionnant les titres nationaux dans les bassins, en 1928, c'est aux Jeux d'hiver qu'il prendra part une première fois, se classant quatrième au patinage artistique. L'été suivant, il se rend à Amsterdam pour décrocher un titre aux 200 mètres brasse des Jeux d'été néerlandais, mais il ne peut décrocher sa place en finale. Qu'importe, Karl poursuit sa destinée sportive, les années passent, et son palmarès, quant à lui, se fournit. Champion d'Europe, puis du monde, patin au pied. En 1932, à Lake Placid, aux États-Unis, Schaffer impressionne et devient champion olympique de patinage artistique. Une expérience réitérée et réussie 4 ans plus tard à Garmisch-Partenkirchen en Allemagne, alors qu'il a remporté tous les titres internationaux et d'Autriche sans discontinuer depuis 1930. Au total, l'Autrichien sera sacré 7 fois champion mondial et devient octuple champion d'Europe. Sa carrière sportive s'achève comme elle l'a commencé, ou presque, aux Jeux d'été de Berlin en 1936 sur un 200 mètres brasse auquel il ne prendra finalement pas place. Karl Schaffer disparaîtra le 23 avril 1976.
5: Allez, on se donne rendez-vous demain pour d'autres histoires d'un jour avec Mémoire Sport.
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1: Bonjour à tous, vous êtes bien sur Ozone FM. Voici votre météo pour cet après-midi et la soirée pour Châtellerault et ses alentours. Ce dimanche après-midi, un ciel globalement dégagé, avec environ 31 degrés. En soirée, des nuages et des éclaircies. Il fera autour de 29 degrés. Bon après-midi sur Ozone FM.

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1: Bonjour à tous, vous êtes bien sur Ozone FM. Voici votre météo pour cet après-midi et la soirée pour Châtellerault et ses alentours. Ce dimanche après-midi, un ciel globalement dégagé, avec environ 31 degrés. En soirée, des nuages et des éclaircies. Il fera autour de 29 degrés. Bon après-midi sur Ozone FM.

Bonjour à tous et bienvenue dans votre agenda de l'été. Après une saison bien remplie, nos bénévoles ont besoin d'un peu de repos et vont lever le pied quelques semaines pour revenir en pleine forme à la rentrée. Nous aurons donc le plaisir de vous retrouver pour votre agenda local dès le lundi 31 août pour une nouvelle saison riche en rendez-vous près de chez vous. En attendant, l'été regorge d'animations, de concerts, de marchés, de fêtes et de nombreuses autres manifestations. Pour connaître les événements organisés près de chez vous, nous vous invitons à consulter le site Ici l'été, ainsi que l'Open Agenda de Grand Châtellerault, pour connaître les nombreuses animations proposées tout au long de l'été près de chez vous. Nous vous rappelons tout de même que le lac de la Forêt est en accès libre tous les jours jusqu'au 28 août avec mini-golf, foot-golf, tir à l'arc, tir laser, sarbacane, trampoline, toboggan aquatique, mur d'escalade, cage à grimper, parcours kids, orientation, VTT et trottinette électrique et bien entendu baignade surveillée. 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Et un dernier conseil, avec les conditions météorologiques parfois très chaudes ou changeantes, pensez à vérifier auprès des organisateurs que les événements sont bien maintenus avant de vous déplacer. 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
1: Bonjour à tous sur Ozone FM. Voici votre aperçu météo de la semaine pour Châtellerault et sa région. Lundi, un ciel très nuageux, entre 20 et 31 degrés. Mardi, un temps nuageux, entre 17 et 30 degrés. Mercredi, des pluies soutenues, entre 16 et 21 degrés. Jeudi, du brouillard, entre 12 et 25 degrés. Vendredi, des nuages persistants, entre 14 et 25 degrés. Samedi, quelques pluies, entre 13 et 22 degrés. Dimanche, un peu de pluie, entre 15 et 25 degrés. Bonne semaine à tous et restez à l'écoute de Ozone FM.

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0: Bonjour à tous sur Ozones FM. Voici votre aperçu météo. Lundi, un ciel très nuageux, entre 20 et 31 degrés. Mardi, un temps nuageux, entre 17 et 30 degrés. Mercredi, nu, entre 16 et 21 degrés. Du brouillard, 12 et 25 degrés. Vendredi, des nuages persistent, 25 degrés. Samedi, quelques 13 et 22, un peu de pluie, entre 15 et 25 degrés. Bonne semaine à tous et restez à l'écoute de Ozones FM.
1: Bonsoir à tous sur Ozones FM, Châtellerault et sa région. De belles éclaircies avec environ 30 degrés. La journée sera couverte avec des températures entre 20 et 31 degrés. 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

La nuit au conservatoire. Septième épisode. Dans un précédent épisode, le narrateur a rapporté les pensées d'Henri sur la musique. Celles-ci ont émergé lorsqu'Henri a découvert les joyaux offerts par un bienfaiteur du conservatoire. Le narrateur suit Henri dans ses réflexions sur les royaumes de la musique, univers que lui, pauvre mortel, pensait ne jamais pouvoir atteindre. Henri, ce soir-là, avait, contrairement à ses habitudes, un pas allant. Il ne prêtait qu'une attention distraite à tout ce qui l'entourait. Car ce vendredi lui avait enfin apporté la réponse tant désirée. Cette enveloppe qu'il y était à chaque passage du facteur, cette fois il l'avait, il l'a serrée sur son cœur. Oh, il ne l'avait pas ouverte, oh non, pas tout de suite, il lui fallait un lieu privilégié pour lire la réponse de son enfant. Et puis les commères du quartier n'auraient pas manqué de poser des questions et de bavarder tant et plus. Dans ce quartier populaire de la ville, tout se savait. Pas besoin de réseaux sociaux pour soutenir les conversations. Henri ne recevait que peu de courriers et l'arrêt du facteur avait de quoi éveiller la curiosité des bonnes femmes en manque de commérage. Non, vraiment, il valait mieux attendre. Cependant, à mesure qu'il s'approchait du conservatoire, son cœur se mettait à battre. La cadence d'éperonnage d'un navire de guerre n'aurait pu rivaliser avec cette chamade. La belle assurance qu'il avait en quittant sa pauvre masure se transforma bientôt en inquiétude. Ses mains et son visage se crispèrent. Et si la réponse n'était pas celle qu'il attendait ? C'est un homme abattu qu'il entra donc dans le conservatoire. Il était désemparé. Tous avaient déjà quitté le conservatoire et un silence de mort planait. L'enchantement qu'il avait connu, les impressions que lui avaient laissées les visions antérieures semblaient s'être retirées de lui. Le découragement le plus complet le gagnait lorsqu'il découvrit sur le panneau d'affichage une petite note manuscrite qui lui était destinée. Monsieur Bonifay, lors de votre tournée nocturne, auriez-vous l'obligeance de passer par la partothèque? Il reste quelques ouvrages à ranger. En vous remerciant d'avance, Monsieur Sergueï Komarov, bibliothécaire. Henri connaissait un peu cet homme, du moins son histoire. La ville lui avait proposé ce poste alors qu'il venait de quitter un pays en guerre. Oh, ça n'avait pas été très facile pour lui. L'éloignement de sa famille, de sa terre natale, et puis la langue, les tracas administratifs, rien ne lui avait été épargné. Mais ce petit homme s'était révélé très efficace. Il avait rangé les partitions d'orchestre, les traités d'orchestration, et lui-même musicien, il partageait volontiers ses connaissances avec les élèves. Henri l'avait vu maintes fois en grande discussion, partition à la main, expliquer telle nuance, telle subtilité d'un morceau. Il caressait amoureusement les volumes reliés des opéras, tournait les pages jaunies avec d'infinies précautions et soupirait de désolation lorsqu'il voyait les enfants manipuler sans respect une partition. Un léger toussotement faisait comprendre à l'indélicat sa maladresse. Il prêtait aussi des albums illustrés aux enfants. Ce furent ces derniers volumes qu'Henri trouva sur une table. Trois grands albums choisis avec soin dont un retint l'attention d'Henri. Il rangea les deux autres à l'emplacement indiqué. Il se dit qu'il pouvait prendre un tout petit moment pour regarder ce livre consacré à l'opéra Garnier. Le livre était de grand format et une aquarelle représentait le monument. S'il en avait déjà entendu parler, Henri ne l'avait jamais vu, n'ayant jamais quitté sa ville natale. Il observait les courbes de la coupole, la façade imposante. Sur les marches du palais, une jeune femme en robe de mousseline rose et chaussons de soie se tenait en arabesque. Des nattes encadraient un fin visage. Henri commença à feuilleter l'ouvrage. On y
voyez sur des illustrations pleines pages des groupes de danseuses au juste au corps brodé évoluer avec grâce devant des miroirs. Ceux-ci renvoyaient à Henri leur sourire. Elles semblaient presque vivantes et invitaient le lecteur indiscret à entrer. L'une des danseuses quitta la barre et commença des pas de danse. Henri suivait tout ébahi les mouvements de la danseuse. La lumière était maintenant centrée sur le corps gracile de la jeune femme qui exécuta un grand jeté. Henri en eut le souffle coupé. Tant de force alliée à tant de souplesse le laissait sans voix. L'étoile du ballet, car c'était elle, glissait majestueusement sur le parquet ciré, guidée par la musique, tel un signe immaculé sur l'onde. Puis, ayant achevé son solo, elle retourna vers ses compagnes de ballet. Henri tourna la page, il découvrit avec émerveillement le ballet de la fée dragée. Parée d'un tutu à plateau, une danseuse évoluait avec une grâce infinie. Elle était accompagnée d'un beau jeune homme comme elle, richement paré d'atours brodés. Il la prit dans ses bras, la faisant virevolter, puis la reposa avec une grande délicatesse. Ils poursuivirent leur duo en se tenant par la main. La danseuse réalisa ensuite des arabesques avec un équilibre parfait. Henri contemplait ce spectacle avec ravissement. Peu à peu, le cœur lui revenait. Il ne se sentait plus seul. Le charme opérant de la musique n'était point rompu et l'enchantement s'était accru à la découverte de ce livre évoquant les infinies possibilités de la danse. Il entrevoyait la peine, les larmes, les sueurs endurées par ces jeunes sylphides pour acquérir une telle grâce dans leurs mouvements, un naturel qui fait croire aux spectateurs que tout se fait sans effort. Henri tourna encore quelques pages. Une scène mystérieuse se déroula. Deux groupes de danseuses étaient sur la scène et entouraient un couple qui semblait se chercher l'un l'autre, s'éloigner pour mieux se rapprocher. L'amour allait-il triompher ? Hélas, dans un dernier adieu désespéré, la belle était repartie, suivie de toute la troupe des danseuses en blanches tuniques. Le beau rêve s'était évanoui.

0: En se penchant pour scruter une dernière fois la première de couverture, il sentit un papier froissé sous son uniforme. La lettre ! Ah ! Comment avait-il pu l'oublier ? Il la prit, l'ouvrit. Il ne tremblait plus maintenant. Il fallait savoir. Une main artiste y avait peint, comme sur les faire-part, une aquarelle enluminée. Au verso, une écriture fine avait tracé ces mots. « Mon cher papa, tu ne peux imaginer les flots de bonheur que tu as déversés en nos cœurs depuis si longtemps soustraits à ta paternelle affection. Nous serons si heureux de te revoir et les enfants de faire ta connaissance. » C'est les yeux tout embués qu'Henri continua sa lecture. Était-ce un rêve ? Mais non, il tenait bien le mince carton de vélin entre ses doigts ridés. Il le serra sur son cœur, puis reprit sa lecture. La lettre lui annonçait le retour définitif de sa fille auprès de lui, car son mari avait trouvé un poste de professeur de gravure à l'école d'art plastique. Henri exultait, et pour un peu il se fut mis à danser. Oh, pas un ballet, il n'en était pas capable, mais plutôt une danse villageoise, une ronde où l'on donne la main à tous ceux que l'on aime, petits ou grands. Le cœur dilaté par la joie, Henri alla ranger le livre. Il fut tout étonné de trouver à l'emplacement prévu une pantoufle de verre et une plume couleur de feu. Les rêves de la nuit avaient-ils pris forme ? Henri n'en pouvait plus douter. Il s'en fut plus heureux que jamais faire sa ronde de nuit le cœur léger. 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
1: Amen. 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
2: Schopenhauer écrivait dans ses Parerga « La musique est la mélodie dont le texte est le monde. Voici que le monde serait donc ultérieur à la musique. » Dans le monde comme volonté et comme représentation, le philosophe dit même que le monde pourrait bien être appelé une incarnation de la musique tout aussi bien qu'une incarnation de la volonté. Alors dans ce numéro « Vouloir » de Métaclassique, nous allons chercher quelle pensée de la volonté Schopenhauer a-t-il pu développer pour la tenir en équivalence avec la musique. À suivre la pensée du philosophe, en approuvant la musique, on serait même obligé d'approuver à son insu la volonté à un moment antérieur à elle-même. Pour ce faire, nous accueillons deux de ses lecteurs, Dimitri Cardiles qui a soutenu une thèse à Rennes 2 sur Schoenberg et l'idée musicale en s'arrêtant longuement sur la place cruciale que Schopenhauer vient y occuper, et pour commencer, l'auteur de l'essai Schopenhauer et la musique aux éditions PUF, Santiago Espinoza, pour qui la musique ne concerne pas uniquement quelques lignes dans l'œuvre de Schopenhauer, mais les imprègne toutes.

0: C'était Marie Stiensen à la tête de l'orchestre de chambre de la radio bavaroise dans l'Allegretto de la 7e symphonie de Beethoven. Bonjour Santiago Espinosa.
1: Bonjour David Christoffel.
0: Vous pensez terriblement à cette œuvre en particulier, à ce mouvement, quand vous lisez les pages de Schopenhauer sur le monde, c'est-à-dire que la musique et le monde à ce moment-là et dans cette œuvre en particulier.
1: Oui, effectivement, il y a une description de Schopenhauer où... Effectivement, ce que vous avez dit pour commencer l'émission, le monde est une incarnation de la volonté et ce qui veut dire pour Schopenhauer une incarnation de la musique. Et donc il y a une description tout à fait métaphysique et même un peu fantastique, fantaisiste, où il explique comment le monde devient peu à peu matériel et... Il décrit les basses, il décrit les violons, il décrit les voix à la fin comme la matière prime, là, ensuite le monde enfin minéral, le monde végétal, le monde animal et puis enfin le monde humain. Et bon, dans ce passage évidemment il n'y a pas de voix, mais je pensais que c'était, enfin je ne sais pas si c'était une sorte d'élucubration de jeunesse, j'imaginais que c'était un peu ce passage de Beethoven qu'il décrivait, bien que, je le précise, Schopenhauer n'était pas tout à fait un fan de Beethoven.
0: Oui mais alors justement là on commence à toucher au problème, puisque la musique va être l'histoire la plus secrète de la volonté, vous dites, mais à peine on a dit ça, que si on essaye d'instruire un peu le contenu du secret, on s'éloigne déjà de ce qu'est la musique, parce qu'on la remplit alors de sentiments, de psychologie, pourquoi pas de névrose.
1: Tout à fait, de mémoire, de souvenirs. Alors, effectivement, vous l'avez dit très bien, il y a très peu de pages que Schopenhauer consacre à la musique dans ce grand livre « Le monde comme volonté et comme représentation ». Et j'ai effectivement cette impression que l'intuition première de Schopenhauer, c'est le mystère de la réalité. C'est au fond ce qui caractérise tous les philosophes. Il y a un mystère de la réalité qui l'identifie à la musique. Donc il y a un mystère de la musique.
0: Pourquoi? Oui, c'est le même mystère, quoi. Oui.
1: C'est le même mystère. Il y a quelque chose là de tout à fait étonnant, de tout à fait impénétrable, de tout à fait mystérieux, qu'est l'existence tout court, qu'on peut voir sous l'angle de la volonté ou sous l'angle de la musique, puisqu'au fond, pour Schopenhauer, c'est la même chose. Or, essayez de voir ou de dire de quoi parle la musique, c'est déjà faire une sorte d'anachronisme pour Schopenhauer. Pourquoi ? Parce que le langage, parce que le monde humain, tout cela vient après, justement, l'existence toute nue, l'existence tout court. C'est-à-dire que justement la volonté ou la musique.
0: Dans ce titre-là, le monde comme volonté et comme représentation, il faut voir entre volonté et représentation une espèce d'antagonisme, ou disons un rapport d'antériorité très important de la volonté par rapport à la représentation.
1: Oui, on peut dire que la volonté, c'est la réalité tout court.
0: La volonté, c'est la réalité tout court, alors que la représentation,
1: c'est la manière dont nous nous représentons précisément cette réalité.
0: Parce que, par exemple, vous dites que il s'en prend au narrateur de la sonate à Kreutzer de Tolstoï, quand il dit, le narrateur en question, « La musique m'oblige à m'oublier moi-même, à oublier ma situation, pour me porter à une autre qui n'est pas la mienne. » Et ça, c'est déjà trop névrotique. C'est déjà trop, je veux dire, de la représentation à l'endroit de la musique et pas assez de la volonté.
1: Je dirais cela, je ne me souviens pas tout à fait si c'est Schopenhauer qui s'en prend ou c'est moi-même qui m'en prends à ce narrateur. Mais parler de musique, c'est toujours déjà parler d'une appréciation personnelle de la musique et donc des souvenirs, des associations que nous faisons, du type Swann avec la sonate de Vinteuil, qu'il n'associe pas vraiment à la musique, mais à son amour avec Odette. Et donc, ça, c'est précisément la représentation que nous nous faisons de la musique, qui est, encore une fois, la réalité tout court. Évidemment, on va devoir préciser ce que ça veut dire, parce que c'est très, très mystique comme idée que la musique...
0: Ah, quand même, oui. Parce que ça suppose une espèce de remontée à un stade antérieur à son individuation. C'est bien l'enjeu, puisque vous dites que la musique alors apporte moins un oubli de soi ou même un retranchement que, c'est ça, une volonté antérieure au fait qu'on soit un individu.
1: À sa propre volonté. C'est-à-dire, c'est Justement, si ces passages du grand livre de Schopenhauer sont un peu vite lus, ou on les passe un peu sous silence en disant « bon, là, c'est des élucubrations mystiques d'un homme bon, qui aimait bien la musique, mais enfin bon, qui exagère un peu, parce que dire que la musique pourrait exister, même sous l'hypothèse que le monde cesserait d'exister,
0: ah oui.
1: C'est, on se dit « bon, là, il commence à frôler un peu la folie. »
0: N'empêche qu'il dit quelque chose d'important quand même pour vous à ce moment-là. Oui.
1: Il dit quelque chose de génial, pour tout vous dire, et je pense qu'il a dit dans un langage qui n'est pas le nôtre, qui n'est pas le mien en tout cas, mais il a pressenti quelque chose à la fois sur la réalité et sur la musique. C'est une sorte d'intuition de ce qu'est la réalité et de ce que la réalité justement n'est pas. Peut-être qu'il faut faire une sorte de travail un peu négatif et montrer... Pour comprendre un peu ce que Schopenhauer veut dire, c'est qu'est-ce que la musique n'est pas ? À quoi on associe la musique d'habitude ? À tort. Et c'est ce que vous venez de dire. On associe la musique à ses souvenirs, à ses propres névroses,
0: à l'expression de l'intention du compositeur. Alors ça, c'est quand même quelque chose d'assez couru.
1: Tout à fait. Mais enfin, on peut écouter, Iberia d'Albéniz et on pense à l'Espagne, à des paysages espagnols ou aux steppes russes quand on écoute Prokofiev. Est-ce que c'est vraiment ça la musique ? Je disais tout à l'heure, on pense à la musique, à la sonate de Vinteuil, à quoi pense Swann ? À Odette, mais justement pas à la musique. Il ne pense pas à la musique de Vinteuil, il pense à son amour avec Odette.
0: Alors, il semblerait qu'il y ait un philosophe qui a bien compris Schopenhauer, c'est Nietzsche, qui a cette phrase qui semble bien éclairer Schopenhauer dans les fragments posthumes. Il dit « L'origine de la musique ne peut absolument pas se trouver dans la volonté, mais elle repose bien plutôt dans le sein de cette force qui engendre, sous la forme de la volonté, un monde de vision. L'origine de la musique se situe par-delà toute individuation. »
1: Tout à fait. Bon, là, je me souviens à peu près de l'époque où Nietzsche écrit ce passage, c'est à l'époque de la naissance de la tragédie.
0: Et donc très jeune.
1: Très jeune, il a 26 ans, il est très schopenhauerien, surtout dans le livre lui-même. Et là, c'est dans les fragments posthumes de cette époque. Ce qui veut dire qu'à cette époque, déjà, il commence à s'en séparer un peu intellectuellement. Et comme de toute façon dans sa philosophie en général, Nietzsche va critiquer cette idée qu'il n'y a qu'une volonté, mais qu'il y a différents types de volonté, il commence à sentir là encore que la musique ne peut pas être seulement une manifestation de la volonté et qu'elle va au-delà du principe d'individuation. Bon, c'est l'époque un peu où Nietzsche est aussi un tout petit peu mystique et il imagine que dans la tragédie et dans les Dionysies, on retrouve en quelque sorte la nature, l'unité primitive, que justement la représentation apollinienne nous voile en quelque sorte.
0: Et vous dites que Deleuze justement va souligner la contradiction Dionysos-Apollon pour dire

0: Même Nietzsche, je veux dire,
1: oui.
0: De la musique,
1: sauf que
0: comme expression du Dionysos, c'est-à-dire l'expression de la réalité
1: elle-même. Rejette le romantisme.
0: Bien sûr, c'est pour ça que je disais qu'il n'est pas très féru de Beethoven.
1: Peut-être qu'on peut dire pourquoi maintenant, alors un peu mieux.
0: Oui, et peut-être que ça illustre un tout petit peu la position de Schopenhauer, et je dirais, dire ma pensée la plus claire, si on ne comprend pas tout à fait ce que Schopenhauer veut dire, et Nietzsche, c'est parce que justement nous sommes encore, à mon avis, dans la pensée romantique de la musique. On pense toujours compositeur plutôt qu'à l'œuvre, on pense toujours que la musique est l'expression des émotions, l'expression des affects, l'expression des sentiments, et c'est justement cela que Schopenhauer puis Nietzsche vont critiquer.

0: C'est le Quatuor Talich dans un extrait du final du quintet Köchel 515 de Mozart. Est-ce que Mozart n'aiderait pas à penser que, comme vous l'écrivez dans Schopenhauer et la musique, Santiago Espinosa, la musique rend, comme par miracle, l'existence merveilleuse, et ce, sans qu'elle soit tenue de représenter, de communiquer, d'exprimer quoi que ce soit qu'elle-même?
1: C'est Mozart lui-même qui écrit cela?
0: Non, ça c'est vous, dans Schopenhauer et la musique. Si vous voulez le prêter à Mozart.
1: Je me disais, mais tiens, on est vraiment frères jumeaux, c'est exactement ce que je pense.
0: Donc vous pensez, oui, que la musique rend l'existence merveilleuse avant même qu'elle ne représente ou ne communique ou n'exprime quoi que ce soit?
1: Écoutez, pour moi, c'est le mystère. Enfin, si je me suis intéressé à Schopenhauer et la musique, puis un peu à Nietzsche et la musique,
0: C'est à Clément Rosset, on va y venir.
1: Clément Rosset, la musique. Mais c'est parce que, justement, quand j'étais tout petit, j'ai eu cette même intuition, je crois, que je peux le voir, que la musique était la chose la plus étrange qui soit. La plus étrange parce que elle nous parle une langue qu'on ne comprend pas bien, mais qui nous touche immédiatement. Elle nous parle une langue qui ne dit rien, mais qui dévoile tout. Et surtout, elle nous parle dans une langue qui est capable de transformer la tristesse en joie, l'angoisse en sérénité, l'horreur en merveille. C'est-à-dire, c'est la chose la plus prodigieuse qui soit. Et il me semble que les philosophes qui ont su parler de musique, et je pense qu'ils sont très peu nombreux, à vrai dire, ne font que chercher à percer ce mystère. Pourquoi la musique nous transforme, change notre état d'esprit de façon aussi puissante et immédiate.
0: Et pour penser cette puissance, on a besoin d'imaginer qu'elle s'en prend à une volonté qui est donc antérieure à nos volontés personnelles.
1: C'est que justement, et peut-être que ça va rendre les choses un tout petit peu plus claires, il est évident que Mozart n'a pas écrit ça pour moi, il est évident qu'il ne parle pas de moi, il est évident qu'il ne sait strictement rien de moi, puisqu'il est mort déjà il y a 250 ans. Donc, pourquoi cela me parle? Et surtout, de quoi? Et si je cherche à le dire, je vais nécessairement entrer dans une sorte de représentation. Et qu'est-ce que je vais faire? Que je vais m'identifier à Mozart et je vais dire, Mozart sentait comme moi, et peut-être que nous sommes en train de communiquer spirituellement.

0: à travers son œuvre.
1: Donc ça vous semble plus fiable de dire qu'il y a quelque chose de plus universel que ça.
0: Voilà, ce qui est une sorte de propos un peu romantique aussi. Bon, nous communiquons et surtout avec les compositeurs qui souffrent, nous partageons de la souffrance avec leur musique. Moi, je pense pas. Je pense que Schopenhauer critique justement cette idée en disant si ça nous parle, c'est que ça ne parle pas de nous. Si la musique de Mozart est capable de me parler à moi, Schopenhauer, ou à moi, Santiago Spinoza, alors que nous n'avons strictement rien à voir avec le compositeur Wolfgang Amadeus Mozart, c'est qu'il ne parle pas de nous. Il parle d'autre chose.
1: Ah oui.
0: Et quelle est cette autre chose? Et c'est ça le grand mystère, parce que c'est clair qu'il ne parle pas de Vienne, ni de sa belle-mère, ni de ses amours avec Constance. Il parle d'autre chose. Et c'est parce qu'il parle une autre langue, peut-être plus universelle, dirait Schopenhauer, effectivement, que nous pouvons la comprendre. Mais c'est parce que nous pouvons la comprendre qu'elle est plus universelle qu'on ne peut pas la traduire.
1: Parce que, pour le dire avec d'autres mots, Clément Rosset parle d'une mystérieuse volonté voulante qui est à l'origine de la volonté voulue. Sauf que donc ça voudrait dire que la part de nous-mêmes qui veut qu'on veuille serait trop constitutive de ce que l'on est pour déjà être exactement de l'ordre de nous. pour nous définir, c'est ça.
0: Je comprends, je crois ce que vous voulez dire. Je ne sais pas si tout le monde pourrait suivre comme ça. Donc un petit mot sur ce mot de Rosset. Rosset avait écrit ce livre Schopenhauer, philosophe de l'absurde, où il explique que le grand problème de Schopenhauer, c'est de montrer que la volonté ne veut rien. C'est-à-dire que nous voulons, mais en réalité, nous ne voulons rien du tout. La volonté ne fait que se vouloir elle-même.
1: C'est pour ça que c'est pas si grave si le monde n'a pas de
0: sens. Voilà. Ouais. C'est absurde, mais c'est pas grave, parce que de toute façon, il n'y a pas de finalité, il n'y a pas de but, c'est juste une sorte de cycle infernal d'une volonté qui se veut elle-même. Et donc, il y a une sorte de finalité sans fin, une finalité absurde. Il n'y a pas de progrès, il n'y a pas d'histoire, c'est toujours la même histoire, idem sed aliter. Et son interprétation de ce passage, de ces pages sur la musique de Schopenhauer, c'est que si la musique est la volonté, en toute logique, elle devrait nous faire souffrir. Puisque la volonté, c'est ce qui nous fait souffrir pour Schopenhauer. C'est ça qu'il reçoit d'un certain bouddhisme.
1: Certain pessimisme.
0: Et évidemment d'un certain pessimisme. Si nous voulons, c'est que nous manquons de quelque chose, donc nous souffrons. Donc vouloir, c'est souffrir. Et si la musique est la volonté elle-même, nous devrions souffrir. Et c'est ça le grand paradoxe de son livre. Parce que là, on se dit, oui... mais alors pourquoi on est bien quand on écoute la musique? Pourquoi on se suicide pas plutôt? Parce qu'on comprend l'horreur de... Non, on comprend que la volonté, quand elle est envisagée comme étant analogue ou peut-être identique à la musique, elle ne fait pas souffrir. Et donc l'interprétation de Rosset, c'est que là, c'est une volonté qui veut quelque chose. Peut-être une volonté qui veut... contrairement à la volonté matérielle, la volonté individualisée, comme nous, qui ne voulons en réalité rien du tout. C'est-à-dire, il y a quelque chose en nous, comme vous l'avez dit très bien, quelque chose en nous qui veut vivre, mais sans finalité, sans sens.

0: Alors, Schopenhauer, pour trouver contact avec cette volonté voulante, pour reprendre les mots de Clément Rosset, doit, on a l'impression, faire une espèce de renoncement total aux volontés voulues. Donc il faut qu'il y ait une sorte, vous dites, de nolonté, voire de visée d'un nirvana.
1: Oui, mais précisément, oui. Et c'est au fond la philosophie de Schopenhauer, une philosophie du renoncement. C'est pas une philosophie de l'approbation, ce n'est pas du tout une philosophie tragique. C'est une philosophie nihiliste. C'est pourquoi Nietzsche va avoir deux grands ennemis par rapport à sa jeunesse, Wagner, le romantique, et Schopenhauer, le nihiliste. Mon idée en lisant ces pages et en écrivant ce petit livre est que lorsque Schopenhauer écoute de la musique, il a l'intuition tragique que nous venons d'évoquer de façon un peu maladroite, c'est-à-dire c'est sublime, tout va bien, tout vaut le coup, tout vaut la peine. Oui, c'est terrible, il y a des injustices, mais il y a quand même l'art de la fugue. Bon, évidemment que aujourd'hui, si on dit ça, on passe déjà pour des tortionnaires, mais enfin. Vous voyez ce que je veux dire. Là, le monde n'est jamais allé, n'ira jamais, mais il y a cette expérience esthétique hors du commun qui est l'expérience musicale, et je pense que Schopenhauer l'éprouve au plus haut point, mais qu'il refuse de vraiment penser cette expérience, parce que cette expérience donne tort à sa théorie. Sa théorie étant celle du renoncement, le fait que tout va mal et qu'il faudrait un jour ou l'autre, arrêter cette roue d'iction qu'est la volonté, qui ne veut rien et surtout qui nous fait tous souffrir, nous comme les huîtres. Hein, il y a chez Schopenhauer cette idée que tout ce que nous voyons est une représentation,
0: ouais.
1: Alors que la musique, nous ne la voyons pas et elle n'a pas de représentation possible. Là, il y a une idée très intéressante.
0: Et en même temps, riche de paradoxes, parce que si on dit que c'est le seul art à ne pas représenter, alors on en fait en même temps l'art le mieux placé pour représenter quand même la lutte de la volonté contre elle-même, l'objectivation de la volonté dans les idées.
1: Absolument, mais oui, tout à fait. C'est un paradoxe, mais on pourrait dire que ce que vous venez d'évoquer, ce qu'exprime la musique, entre guillemets, c'est la volonté en lutte contre elle-même. Mais c'est déjà notre représentation. C'est nous-mêmes qui nous représentons la réalité comme cela, sorte de projection. Moi, je trouve que cette intuition que la musique ne peut pas être représentée va très loin. C'est pour ça que Schopenhauer adresse un certain nombre de critiques à l'opéra, et notamment à Wagner, Wagner admirait profondément Schopenhauer. Schopenhauer méprisait complètement la musique de Wagner, et surtout son esthétique. Pourquoi ? Parce que Wagner voulait justement rendre visible la musique, voulait représenter la musique, voulait nous faire voir la musique. Et l'intuition de Schopenhauer que la musique ne se voit pas, et qu'elle ne peut pas se voir, je pense que philosophiquement, va très loin. Va très loin, juste ce petit mot, va très loin dans le sens de ce que va développer par la suite Rosset.
0: Alors Rosset, il a cette formule qui imprime bien et fait visualiser peut-être le retournement en question, c'est « ce n'est pas l'eau qui miroite et se dérobe à l'horizon, c'est la soif qui est absurde ».
1: Oui, mais ça c'est précisément la volonté. Nous avons soif, nous voulons boire. Mais pourquoi faire ? Nous avons faim, nous voulons manger. Mais pourquoi faire ? Et là, Schopenhauer le dit très bien, à demander à quelqu'un ce qu'il veut à tel ou tel instant, il peut vous répondre sans problème. Là, en ce moment, j'ai envie de boire un verre d'eau pétillante ou j'ai envie de manger des olives. Pour Schopenhauer, tout cela se réduit toujours à la même chose. Je veux vivre. Et il dit, demander à quelqu'un pourquoi il veut vivre, la question va lui paraître absurde. C'est-à-dire, on ne se pose pas la question. Si je dis « je meurs de soif, donc il faut que je boive », mais ça veut dire que je ne veux pas mourir. Mais la question « je fais ça parce que je veux vivre », je ne me la pose pas, et si je me la posais, ça serait tragique, dans le sens où je me dirais « mais est-ce que j'ai vraiment choisi de vivre ? Ou est-ce qu'il y a une machinerie à l'intérieur de moi qui veut que je vive à mon insu ? Je suis le pantin de cette volonté ?»
0: Ça poursuit la Rochefoucauld qui disait « Nous ne désirerions guère de choses avec ardeur si nous connaissions parfaitement ce que nous désirons. »
1: Tout à fait. Enfin, je veux vivre. Et pourquoi ? Est-ce que tu n'as pas suffisamment déploré tous les tracas de cette existence ? Tu le fais tous les jours, à chaque minute. Tu dis « Quelle horreur ! Et je dois faire ceci, et je dois faire cela. » Pourquoi tu dois le faire ? Pour vivre. Mais est-ce que tu l'as choisi ?
0: Mais la prise de conscience de ça, du fait de la musique, n'est donc pas désespérée. Enfin,
1: c'est le grand mystère.
0: S'il n'y avait pas la musique, Suran serait suicidé.
1: Probablement.
0: Oui.
1: Et Schopenhauer aussi. Non, ah oui, parce que non. La métaphysique de Schopenhauer interdit le suicide métaphysiquement, dans le sens où, encore une fois, ce qui souffre dans ce monde, ce n'est pas nous. Ce qui souffre dans ce monde, c'est la volonté
0: elle-même.
1: Alors
0: ça, c'est le côté bouddhique.
1: Tout à fait.
0: Parce que c'est quand même le premier philosophe occidental à s'être vraiment intéressé.
1: Inspiré, oui. Et avoir lu le sanskrit et tout. Et il faut se représenter la volonté chez Schopenhauer comme... non pas comme la carotte que nous poursuivons en tant qu'âne et qui nous fait marcher, mais en tant que chevalier qui nous tient la carotte. C'est il y a quelqu'un qui est en train de nous chevaucher, sans arrière-pensée, hein, qui nous fait marcher et qui nous fait vouloir, mais ce qu'il veut en nous, c'est pas nous. Et ça, c'est très fort. Ça aussi, je pense que Schopenhauer bon, Freud va évidemment développer tout ça très bien, mais il y a quelque chose qui nous fait vouloir, mais qui n'est pas nous. Quelque chose qui veut vivre en nous, mais qui n'est pas nous. Et ce quelque chose, nous ne pouvons en avoir une connaissance que de manière représentationnelle, pour ainsi dire. Je ne peux pas me représenter la vie en elle-même, il faut que je me la représente comme moi, être vivant. Et donc, c'est ça que Schopenhauer est en train de chercher. Qu'est-ce que la vie ? Qu'est-ce que la réalité ? Est-ce que pour comprendre ce qu'est la vie, ce qu'est la réalité, ce qu'est la volonté, ce qu'est la musique, il ne faut pas précisément ne pas penser à soi. Ne pas penser à moi en tant qu'âne qui poursuit la carotte, mais en tant que moi âne que ce chevalier fait marcher. Et je ne peux pas le voir, c'est-à-dire je ne peux pas me retourner en tant qu'âne et voir le type qui est derrière moi, qui me fait marcher et qui va nulle part. Parce que peut-être que nous sommes en train de faire des cercles. Et donc, si l'idée, c'est de comprendre cela, mais qu'est-ce que la vie ? Ben, je peux pas penser à ma vie seulement. Parce que, au fond, ma vie n'a pas grand-chose, enfin, n'est pas essentiellement différente de la vie d'une huître ou d'une amibe ou d'une plante. Au fond, nous voulons. C'est le même chevalier toujours qui nous montre une petite carotte. Enfin, c'est le même chevalier qui demande enfin, c'est une métaphore, bien sûr, qui demande aux feuilles des plantes de s'étaler pour recevoir la lumière. Alors, pourquoi faire ? C'est la grande question. Mais pour saisir cette pensée de la musique de Schopenhauer, il faut imaginer que ce qui vit en nous n'est pas nous.
0: Alors, vous l'avez cité, il y a un compositeur que Schopenhauer inspire beaucoup, sans que ce soit réciproque, c'est Richard Wagner, qui écrit à Mathilde Wezendonck, « Et comme c'est beau que ce vieillard, dont il parle de Schopenhauer, ne sache pas du tout ce qu'il est pour moi, ni ce que je me suis à moi-même par lui. » La même Mathilde Wezendonck à qui il écrit ses lieders.

0: C'est Felicity Lott qui chantait Schmerzen, donc extrait des Vaisons donc Lieder de Wagner. Wagner qui fait appel à l'amour comme possibilité de la rédemption de l'homme, ce qui est pas très Schopenhauerien, parce que c'est vrai qu'il est pas aussi chrétien que ça, Schopenhauer, même pas du
1: non,
0: tout.
1: Non, il est bouddhiste, il se dit bouddhiste, je suis un philosophe bouddhiste, c'est le premier en Occident. Et l'amour pour Schopenhauer est même... Non seulement il n'y croit pas du tout, ni philosophiquement, ni empiriquement, pour ainsi dire. C'est-à-dire qu'il Nietzsche va dire que c'est un névrosé. Hein. Mais surtout, il pense que c'est la grande ruse de la volonté. Là où Hegel, qui est son plus grand ennemi philosophique, parle de la ruse de la raison, c'est-à-dire il y a une main visible, rationnelle, qui fait que l'histoire qui nous paraît absurde, en réalité, est finalisée et a un sens. Schopenhauer parle d'une ruse de la volonté à travers l'amour. Que veut la volonté? On l'a dit, elle-même. Autrement dit, elle veut se reproduire. Pour cela, il lui faut des individus. Il faut donc que les individus se reproduisent. Si nous nous reproduisons, c'est que la volonté, en elle-même, est éternelle, mais comme elle a besoin d'une manifestation matérielle, elle a besoin des individus, c'est-à-dire nous, et les animaux, et les plantes, etc., qui sommes mortels.
0: Parce que c'est vrai que la représentation de l'histoire par Hegel, donc ces différents moments qui finissent par amener l'histoire à être de plus en plus rationnelle, alors pour Schopenhauer, au contraire, toute cette série de moments, c'est peut-être le moyen d'abolir tout devenir.
1: Mais il n'y a pas de moment,
0: il n'y a pas de moment, justement. Il n'y a que l'éternité du vouloir vivre.
1: Le moment est un mot hegelien par excellence, alors que pour Schopenhauer, l'histoire est vraiment l'hallucination la plus grotesque de l'être humain. Et il n'y a que les hommes qui peuvent imaginer qu'il y a un progrès, il dit. Il n'y a que les hommes qui peuvent imaginer que les choses changent. En réalité, c'est toujours la même chose. C'est toujours la même volonté de vivre absurde qui ne veut rien d'autre que se reproduire par notre biais. Et comment elle le fait? Comment elle nous ruse? Eh bien, elle nous aveugle. Nous ne voyons pas que la volonté, c'est la souffrance, et elle nous fait miroiter dans le corps de l'autre, homme ou femme, jeune ou vieille, ou peu importe, des espèces de bonheur métaphysique, alors qu'il s'agit uniquement du moyen qu'elle a trouvé pour se perpétrer.
0: Et donc, c'est ça qu'il n'aime pas dans la musique romantique, c'est le fait qu'elle nous fasse miroiter des grands sentiments.
1: C'est cela qu'il n'aime pas dans le christianisme.
0: Déjà.
1: C'est l'idée que l'amour va nous sauver. Il n'y a pas de salut du tout. Le salut pour Schopenhauer, c'est le non-être.
0: Oui.
1: Le seul salut, c'est le néant.
0: Oui.
1: Et donc, pour qu'il y ait néant, enfin, si je puis dire une pareille phrase, enfin, pour que le néant ait lieu, il faut qu'il n'y ait justement pas de volonté, donc pas de désir sexuel. Donc pas de reproduction.
0: Enfin, il faut anéantir l'individualité plus que le vouloir lui-même.
1: Ce qu'il faudrait anéantir, c'est le vouloir. C'est ça la nolonté. Il faudrait, mais c'est ça le grand paradoxe aussi.
0: Mais le vouloir,
1: il faudrait
0: voulu, pas le vouloir,
1: vouloir ne pas vouloir.
0: Oui, ce qui n'est pas possible en fait.
1: Ben non. Non. Et c'est le dernier mot du livre, vouloir autrement. C'est-à-dire vouloir que le vouloir s'arrête.

0: Dimitri Cardiles, est-ce que vous pensez que Brahms a vraiment compris Schopenhauer?
1: Alors, à vrai dire, de ce que j'en sais, Brahms s'est intéressé à Schopenhauer, surtout pour des questions de religion. Dans la mesure où Schopenhauer est à l'époque de la carrière de Brahms, quelqu'un qui commence simplement à être reconnu véritablement et populaire à partir des années 60. C'est-à-dire que Schopenhauer a été assez peu connu durant la principale partie de sa carrière et a été un peu redécouvert très tardivement, vraiment à la fin de sa vie, donc plutôt dans les années 50 et surtout aussi après sa mort. Donc on l'a beaucoup associé surtout à tous les cercles wagnériens, puisque Wagner s'en est véritablement emparé un petit peu comme son maître à penser, à partir de Tristan notamment. Mais c'est vrai que Brahms le lit beaucoup également, mais comme finalement une très grande partie du milieu intellectuel germanique, puis même européen un petit peu plus tard encore.
0: Mais vous dites ça parce comme si voilà, il fallait lire Schopenhauer pour être un homme du monde à l'époque et que l'intérêt qu'on avait à sa lecture était pas forcément d'une profondeur infinie pour autant.
1: En effet, il fallait lire Schopenhauer quand on était un intellectuel
0: comme il fallait lire Kant et Hegel quoi.
1: Comme il fallait connaître un petit peu Kant sans forcément le lire, je pense.
0: Oui.
1: Hegel, à partir de 48, il ne faut plus spécialement le lire, d'ailleurs. En revanche, Schopenhauer vient prendre un petit peu la place de Hegel dans la deuxième partie du siècle. Mais justement, la différence entre Schopenhauer et un couple Kant et Hegel, c'est que Schopenhauer a une écriture beaucoup plus accessible. C'est un petit peu vraiment un écrivain qui, ça c'est vraiment ce que dit Thomas Mann dans une conférence qu'il donne dans les années 30. Schopenhauer est surtout connu pour son style vraiment flamboyant, presque comme un écrivain qui parlerait de philosophie. On est vraiment loin de la prose très sèche de Hegel, de Kant, ou de la terminologie très technique de Hegel. Ce qui explique vraiment son succès beaucoup plus populaire dans un cercle beaucoup plus large.
0: Mais vous avez l'air de partager un peu la vie de Thomas Mann, c'est-à-dire que cet intérêt littéraire qu'on a pour Schopenhauer finirait, pour ces compositeurs lecteurs de Schopenhauer, par les détourner de la force philosophique et même du contenu plein de la pensée du philosophe.
1: Pas forcément les détourner, mais c'est-à-dire que Schopenhauer a... On en parle beaucoup par rapport à la musique, puisque la musique occupe une place tout à fait spécifique dans le système de pensée de Schopenhauer. Il y a toute une métaphysique de la musique extrêmement développée, qui a pu évidemment séduire en particulier et intéresser les compositeurs. Néanmoins, on peut considérer que Schopenhauer, de ce point de vue-là, reprend des idées qui existent déjà avant lui et les radicalise, les développe, en développant toute une métaphysique autour de la suprématie de la musique instrumentale, finalement, mais qui est déjà dans l'air depuis Wackenroder à la fin du 18e.
0: Wackenroder ?
1: L'écrivain romantique, l'un des premiers romantiques, avec Tieck, qui écrivent ensemble des textes où ils attestent d'un nouveau goût pour la musique, instrumentale particulièrement, qui est beaucoup repris chez Hoffmann, par exemple, dans ses contes, où la musique instrumentale est louée précisément parce qu'elle elle se passe du mot, elle est supérieure au mot, au langage. Et Schopenhauer reprend véritablement ces idées-là en les développant. Et c'est pour ça, évidemment, que les musiciens particulièrement sont amenés à s'intéresser à Schopenhauer. Mais finalement, Schopenhauer va dire des choses sur la musique qui peuvent aussi paraître un petit peu naïves. On a beaucoup parlé de Schopenhauer comme lui-même musicien et donc sachant un peu de quoi il parle. Quand même, Schopenhauer est surtout un homme de lettres qui pratiquait la musique par ailleurs, mais est surtout un homme de lettres. Et la musique, dans ces idées-là, au 19e, chez les romantiques, a surtout la valeur d'un modèle pour la littérature. Et c'est pour ça qu'elle est tant valorisée et finalement de façon quand même assez large.
0: Ah oui, donc c'est archi paradoxal finalement, parce
1: c'est
0: que d'un côté on a un système philosophique qui va, comme donc à la suite de ce romantisme allemand, promouvoir la musique émancipée de la littérature et du langage, et d'autre part des compositeurs qui vont valoriser Schopenhauer pour sa force stylistique langagière. Donc
1: aussi, alors pas seulement évidemment, mais en tout cas on sait que Brahms a un peu lu Schopenhauer, c'est pas un grand fan de Schopenhauer, il a pas tout toute l'œuvre de Schopenhauer par exemple,
0: il a lu deux livres en gros.
1: Il a un ouvrage assez assez populaire qui s'appelle Parerga et Paralipomena,
0: oui, et
1: qui
0: est une sorte de supplément. Le monde comme
1: justement, il n'a pas Le Monde.
0: Ah, il l'a pas.
1: Qui est l'ouvrage principal. Donc ce qui montre un intérêt assez relatif, enfin il a pas vraiment cherché à approfondir plus que ça, et il a surtout lu, d'après ce qu'on en sait, les passages qui se rapportent à la religion. Et là, Brahms a un rapport avec la religion assez complexe, il y réfléchit beaucoup, hein, c'est vraiment une question qui se pose, notamment la question d'une religion sans Dieu. On est à cette époque d'ailleurs, dans toute la zone germanique, à un moment où la question de la religion liée à la question du nationalisme allemand, de la fondation d'un empire, entre le côté catholique, le côté protestant, pose beaucoup de questions. Brahms va lire un petit peu Schopenhauer pour essayer de répondre à ces questions-là.
0: Donc en fait, c'est à l'intérieur d'une quête spirituelle pour laquelle il ne va pas trouver des réponses qu'il va complètement valider pour son compte, alors.
1: C'est difficile de savoir exactement s'il valide ou pas. En tout cas,
0: Il ne vient pas bouddhiste.
1: Il ne vient pas bouddhiste, non. Mais d'ailleurs, Schopenhauer loue lui plutôt, se bat contre la religion académique, chrétienne, etc., en valorisant plutôt des espèces de spiritualité extra-orientale. Donc il parle de bouddhisme. Et lui, son système philosophique, c'est, on pourrait l'associer à une sorte de panthéisme de la volonté, finalement, une sorte de théologie sans Dieu. C'est peut-être ça qui a un petit peu intéressé Brahms. Voilà.
0: Mais Brahms ne va pas jusqu'à cet exotisme spirituel.
1: On n'a pas l'impression, en tout cas.
0: C'est ça. Alors, vous êtes, Dimitri Cardiles, intéressé à la bibliothèque aussi philosophique de Schoenberg. Et pour s'apercevoir que Schopenhauer compte beaucoup pour Schoenberg, pas tout de suite pour parler de son propre rapport à la musique, mais d'abord pour comprendre les symphonies de Mahler.
1: Alors, le rapport de Schoenberg à Schopenhauer est à comprendre à plusieurs degrés. Tout d'abord, Schoenberg naît à Vienne, il développe un très fort désir d'intégration à l'ère germanique, à la culture germanique, alors que lui-même est plutôt issu par sa famille, plutôt de Prague et de Hongrie. Il se convertit au protestantisme, il loue Bach, etc. Un petit peu dans la même démarche que Mahler, par ailleurs. Et donc, il faut comprendre cet intérêt de Schoenberg pour Schopenhauer dans l'intérêt que toute l'intellectualité germanique porte à Schopenhauer, comme on vient de le dire. Mais par ailleurs, il s'intéresse spécifiquement, lui, contrairement à Brahms, en tout cas de ce qu'on en sait, à une lecture un petit peu plus approfondie, puisqu'il le cite beaucoup, il en parle lui-même dans ses écrits, et particulièrement dans une grande conférence qu'il a donnée en 1912 au sujet de Gustav Mahler, qui venait de mourir, conférence qui a été très importante pour Schoenberg. Il l'a reprise plusieurs fois, il l'a donnée à plusieurs reprises, il l'a intégrée dans son recueil d'articles à la fin de sa vie, Le style et l'idée, donc en retraduisant en anglais cette conférence qui avait été écrite en allemand, en modifiant certaines parties, en la retravaillant un petit peu. Et c'est dans cette conférence en particulier qu'il analyse Mahler à la lumière de Schopenhauer, un petit peu comme on disait, pas à la lumière de l'esthétique de Schopenhauer, mais plutôt à la lumière de sa philosophie éthique. C'est-à-dire que Schoenberg, tout le propos de Schoenberg, c'est de dire Mahler était un grand homme parce que c'était un saint. C'est quelque chose qu'il dit plusieurs fois, Mahler était un saint, et notamment parce que dans sa musique et même dans sa vie, il associe un petit peu l'un et l'autre, il s'élève à la résignation. Et il prend comme exemple particulièrement, il cite la 6e symphonie et la 8e, qui sont les deux symphonies qui semblent l'avoir le plus intéressé, en expliquant que Mahler développe Mahler qui était accusé d'un petit peu de sentimentalité dans sa musique, pour Schoenberg, ne montre pas de sentimentalité, mais une véritable tristesse, une véritable mélancolie, nostalgie, et s'appuie sur Schopenhauer en disant « La véritable tristesse est celle qui s'élève à la résignation, et Mahler, voyez comme Mahler s'élève à la résignation dans la 6e, puis dans la 8e. »

0: Mais s'il en fait un argument de sanctification, ça veut dire qu'il s'extrait à ce moment-là du système Je veux pas honneur rien, puisqu'il le recristianise.
1: Voilà, là, c'est véritablement une posture assez complexe à comprendre, dans la mesure où c'est, moi je l'interprète en tout cas un petit peu comme un tournant justement l'intérêt que Schoenberg a pu avoir pour Schopenhauer, dans la mesure où on passe à ce moment-là d'un, j'aime pas trop cette notion d'influence, mais on passe à ce moment-là de quelque chose qui est d'un intérêt qui semble plutôt lié à l'esthétique de la musique schopenhauerienne, à un moment où l'intérêt de Schoenberg semble plutôt être justement la philosophie éthique de Schopenhauer. Et c'est ce moment où Schoenberg va se mettre à passer au niveau de son propre langage musical d'une atonalité libre à une atonalité travaillée selon la méthode qui va devenir la méthode dodécaphonique, avec une sorte de distanciation vis-à-vis de cette idée très schopenhauerienne que la musique exprimerait en soi l'idéal du monde et serait un équivalent de la volonté, quasiment.
0: Oui. Alors, juste avant de voir les répercussions que ça peut avoir sur le langage musical de Schoenberg, juste s'arrêter là-dessus, c'est-à-dire que il va envisager l'idée finalement du paradigme du génie que tout artiste ne s'est jamais attaché à atteindre qu'un seul but, à savoir s'exprimer lui-même, mais que il va l'absolutiser en quelque sorte en visant un type de subjectivité qui serait presque paradoxalement individuel ou qui serait pré-psychologique ou quelque chose comme ça, puisque vous dites, il reprend enfin à Schopenhauer l'expression d'un sujet d'une connaissance pure indépendante de la volonté. Donc ça va le décadrer du bon vieux jeu lyrique, quoi.
1: Alors je ne sais pas si Schoenberg reprend cette expression en lui-même, mais en tout cas il y a quelque chose de très en phase entre disons l'esthétique de Schoenberg au moment de cette atonalité libre, voire peut-être un petit peu avant déjà, et l'esthétique schopenhauerienne, dans cette idée en effet d'expression de soi. Alors on pourrait dire pré-psychanalytique, Schoenberg ne s'intéresse pas du tout à la psychanalyse, particulièrement, il ne s'intéresse pas spécialement à Freud.
0: Pourtant ils sont à peu près dans la même ville au même moment.
1: Ils sont dans la même ville au même moment, on sait que Mahler s'est un petit peu intéressé, hein, parce qu'il l'aurait rencontré, Alban Berg également.
0: Mais ça n'a pas matché. Mais
1: voilà, en tout cas Schoenberg, lui, ne s'y intéresse pas, il en parle pas, ou alors juste vraiment...
0: Mais justement peut-être parce qu'il s'intéresse à une subjectivité qui serait avant Oedipe, quoi. Enfin...
1: C'est possible, et en tout cas l'accord qu'on peut voir ici entre Schoenberg et Schopenhauer, c'est cette idée de la subjectivité comme Schopenhauer dit un petit peu une porte d'entrée dans la forteresse, c'est-à-dire quelque chose qui nous permettrait de dépasser le monde de la représentation, donc le monde de la matière, du phénomène, pour aller directement à la contemplation des idées, voire de la chose en soi, de la volonté. Donc c'est cette idée, pour Schopenhauer, c'est dans la contemplation esthétique que le sujet devient sujet pur connaissant lorsque cette contemplation est véritablement réussie. Le sujet comprend qu'il ne fait qu'un finalement avec l'œuvre qu'il contemple, et par une sorte de retour sur soi, comme face à un miroir, face à l'œuvre, il parvient à accéder à cet au-delà de la matière, du phénomène, de la raison, tout ce que condamne Schopenhauer, pour aller directement à la chose en soi. Et il y aurait un petit peu cette idée chez Schoenberg, même s'il l'explicite jamais en tant que tel, que l'expression de soi, en tout cas, du compositeur, mais l'auditeur s'y retrouve aussi face à une œuvre authentique, l'expression de soi permettrait un accès quand même à une sorte d'absolu.
0: Alors, il a précédemment idéalisé et donc absolutisé aussi la résignation de Mahler qu'il va entendre dans certaines de ses symphonies. Ça veut dire que lui-même va prendre le chemin de la résignation dans ses propres œuvres à ce moment-là.
1: C'est ce qu'on peut en tout cas analyser, on peut l'interpréter comme ça.
0: Dans La Main Heureuse, vous entendez de la résignation ?
1: Dans La Main Heureuse, il y a de la résignation, puisque l'homme, le personnage principal, est présenté comme une sorte de génie auquel un don est accordé, une sorte de don supra-terrestre, et son péché, ce qui lui est reproché finalement par un cœur qui incarne quelque part une sorte d'autorité morale supérieure, ce cœur lui reproche d'avoir fait usage de son pouvoir supra-terrestre dans la matière, donc d'avoir créé quelque chose de sensible, alors qu'il aurait mieux fait finalement de garder son pouvoir pour lui finalement et de ne jamais le réaliser. On peut comprendre cette œuvre un petit peu comme ça, mais il semble surtout suivre le chemin de ce qu'il perçoit chez Mahler dans une œuvre qu'il n'a pas achevée, qui est L'échelle de Jacob, et qu'il compose. Enfin, c'est d'abord un projet. Alors là, il y a beaucoup de choses parce que sur une dizaine d'années quasiment, Schoenberg essaye des projets, enfin envisage des projets qu'il ne fait que de retransformer en autre projet, mais qui vient directement de là. C'est-à-dire que on peut vraiment faire un parallèle avec la huitième de Mahler, dont toute la deuxième partie prend pour argument le second Faust de Goethe. Et s'achève sur la transfiguration de Faust. Et Schoenberg est un petit peu, semble en tout cas, fasciné par ce mouvement, par ce qui se passe ici, cette idée d'une transfiguration comme ça. Sauf que lui, au lieu de prendre Faust comme argument, il va prendre de façon un petit peu inattendue un court roman de Balzac qui s'appelle Séraphita, dont il semble avoir connu l'existence par le biais de Auguste Strindberg, qui était assez à la mode à Vienne dans les années 10. Et dans un roman qui s'appelle Inferno, Strindberg parle de ce roman de Balzac, et notamment d'une sorte de théologie qui en est un petit peu à la base, et qui vient d'un autre penseur, c'est pour ça que c'est un petit peu les poupées russes,
0: ouais.
1: Qui s'appelle Emanuel Swedenborg, qui est un théologien suédois du XVIIIe siècle, et qui aurait eu des révélations, et qui a écrit plusieurs ouvrages, où il nous explique que l'ange Gabriel lui est apparu et qu'il l'a emmené dans les mondes divins. Et il y a tout un ensemble de descriptions de comment sont les mondes divins, comment ils sont organisés en différentes régions, comment se comportent les anges, les différents types d'anges, etc. Donc Strindberg reprend ça, Balzac pardon, reprend ça dans son roman Séraphita, qu'évoque Strindberg, et qui arrive jusqu'à Schoenberg de cette manière. Donc Schoenberg, lui, est fasciné par ce roman de Séraphita de Balzac, notamment par le dernier chapitre qui s'appelle L'Assomption, où c'est un ange qui est sur Terre et qui s'envole vers le ciel, vraiment à la manière de la transfiguration faustienne dans le second Faust, repris par Mahler. Et Schoenberg envisage, comme Mahler avec la huitième, qui est donc la Symphonie des Mille, Schoenberg envisage une œuvre absolument gigantesque aussi, qui serait un petit peu cette reprise d'une Assomption, véritablement. C'est ce qui va se passer finalement dans L'Échelle de Jacob, cette œuvre inachevée de Schoenberg, qui est la dernière reconfiguration de cet ensemble de projets qui change considérablement d'une année sur l'autre, dans cette œuvre, on assiste à une sorte de présentation de plusieurs personnages, interrogés par l'ange Gabriel, jusqu'à ce que tous s'envolent vers le ciel. Donc véritablement, on a une assomption. Enfin, c'est pas très clair, mais en tout cas, on a l'assomption de l'âme.

0: Vous citez un texte de Karl Dallaus, le musicologue, qui s'appelle La prose musicale de Schoenberg. Avec cette phrase, il dit « Au lieu de souligner l'évolution musicale, la dissonance, en tant que figure émancipée, demeure, du moins en apparence, repliée sur soi et sans conséquence. » Cette idée d'une inconséquence de la dissonance émancipée, elle est problématique à plein régime. Elle vient de Schopenhauer aussi, en quelque sorte, ou du vis-à-vis entre l'idée de Schoenberg et l'ampleur du projet de Schopenhauer ou...
1: Alors là, on revient un petit peu en arrière, puisque donc l'émancipation de la dissonance pour Schoenberg, ça se joue à la fin des années 1900, donc entre le second quatuor.
0: Oui, avant l'idée de dodécaphonisme.
1: Un petit peu avant, voilà, ouais. Puisque la méthode dodécaphonique et cette idée d'un procédé un petit peu constructif sera là pour résoudre certains problèmes qu'il a rencontrés avec l'émancipation libre de la dissonance. Mais on peut faire un parallèle, en tout cas, à mon sens, entre la métaphysique schopenhauerienne de la musique et cette émancipation de la dissonance. On en a beaucoup parlé au sujet de Wagner, en disant finalement le langage wagnérien est analogue à ce que Schopenhauer nous dit un petit peu de la volonté, de la manière dont l'homme est traversé par des désirs contradictoires qui trouvent difficilement leur satisfaction, ou en tout cas lorsqu'on a une satisfaction, cela recrée plusieurs insatisfactions, et finalement l'homme serait condamné à rester constamment tourmenté, donc ce langage wagnérien qui va retarder la dissonance, et qui va constamment relancer de nouvelles dissonances dès que certaines se résolvent, on peut considérer que Schoenberg fait un pas supplémentaire de ce point de vue-là, puisque véritablement... aucune dissonance ne trouve plus de résolution véritable. À la manière de ce que Schopenhauer véritablement nous dit de la volonté, l'homme est parcouru de ses désirs constamment insatisfaits, de ses passions, et de la même manière, les voix de la polyphonie schoenbergienne dans l'harmonie émancipée ne trouvent jamais aucune satisfaction, puisqu'on a constamment des lignes qui s'affrontent, qui sont dissonantes les unes par rapport à l'autre, sans jamais trouver une véritable satisfaction. Si on voulait vraiment faire une analogie, on pourrait en tout cas essayer d'interpréter ça un petit peu comme ça.
0: Et alors, Schoenberg, quand même, va avoir quelques récriminations envers Schopenhauer. Il ne comprend pas, par exemple, que Schopenhauer, finalement, préfère Mozart à Beethoven, puisque en vertu de cette supériorité de la musique instrumentale, parce que absolue sur la musique, peut-être mimétique ou figurale, d'une certaine façon, en vertu de ses principes philosophiques, Schopenhauer aurait dû préférer Beethoven.
1: Oui, en effet, ça c'est quelque chose qui est assez un reproche, en tout cas, qui lui a souvent été fait à Schopenhauer. Et ça a tout à fait à voir avec le fait, comme on disait tout à l'heure, que musicalement, Schopenhauer, même si on dit qu'il était flûtiste et donc avait une certaine pratique musicale, reste plutôt un homme de lettres et n'a pas un goût musical aussi affirmé que les musiciens compositeurs qui sont à l'élite de l'intellectualité musicale de leur temps. Schopenhauer reste quelque part un homme du 18e pour les goûts musicaux. Il préfère Bellini particulièrement, il est vraiment sous le charme de la musique de Bellini, comme beaucoup de gens de son époque, n'a pas spécialement compris Beethoven, n'est pas spécialement fan de la symphonie par rapport à l'opéra, il préfère l'opéra. Mais ce n'est pas contradictoire avec ce qu'il écrit, dans le sens où, même au sujet de Bellini, Schopenhauer écrit que finalement c'est la musique qui est la plus importante. Et finalement,
0: Combien même ça chante.
1: Et le texte et le chant, et ce que dit le chant, n'est que la représentation matérielle et causale de ce que la musique dirait de manière plus absolue.

Bonsoir à tous sur Ozone FM. Voici votre météo du soir pour Châtellerault et sa région. Ce dimanche soir, de belles éclaircies avec environ 30 degrés. Demain lundi, la journée sera marquée par un ciel couvert, avec des températures comprises entre 20 et 31 degrés. Passez une bonne soirée sur Ozone FM.

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0: Bonsoir à tous sur Ozondes FM. Voici votre météo du soir pour Châtellerault et sa région. Ce dimanche soir, de belles éclaircies avec environ 30 degrés. Demain lundi, la journée sera marquée par un ciel couvert, avec des températures comprises entre 20 et 31 degrés. Passez une bonne soirée sur Ozondes FM.
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